afin de vous présenter un merveilleux guitariste brésilien. Cela fait de nombreuses années que je rêvais de le faire venir à Montreux. Nous sommes très heureux ce soir d'accueillir le merveilleux guitariste brésilien Baden Powell. Baden Powell.